Les taximans d'Abidjan maintenant, ils sont vraiment compliqués. Je me demande

là. Mon ami, j'ai souffert, hein. Vers 1h du matin, ma femme s'est réveillée et m'a dit, vraiment,